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0: Le gagnant de la saison 5 de The Voice est Slimane.
1: Pour moi, il n'y a pas de mots simples, il n'y a pas de mots compliqués. Il y a des manières de dire les mots.
2: Premier double platine.
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